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C'est beaucoup plus difficile, il est beaucoup plus difficile de se défaire, de se débarrasser, de sauter, n'est-ce pas, de s'arracher de soi une habitude de pensée, une habitude de jugement, que de lancer un pavé dans une vitrine.

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l'âge de 2 ans. 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Oublier ma culture, je peux pas. Ma fierté, elle descendait. Ma personnalité, il fallait que je la mette de côté. Et je trouvais pas ma place. 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

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Ça a été un regroupement de tous ces jeunes justement. 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

maintenant des jeunes de 14-15 ans. 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Il y a un grand ras-le-bol. Ce qu'ils cherchent, les jeunes, c'est du boulot. Pourquoi ils ne donnent pas du boulot aux jeunes pour qu'ils s'arrangent? C'est seulement après les émeutes qu'ils commencent à comprendre. Il y a trop d'écart. Un grand mur. Un énorme mur. Ceux qui sortent de la banlieue pour aller en ville, ils essaient de passer à travers, de se faire tout petit. Faut pas que le mec qui vient, il se dise « Moi, je vois rien. Je suis bon à rien. » Il perd toute confiance. Et c'est là où le mec...

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0: Alors cette semaine, nous sommes encore à Bruxelles avec quelqu'un qui parle bien français, mais qui a un nom d'origine flamande. Donc j'ai essayé de le prononcer, mais je n'y arriverai pas. Donc c'est Frank van der Schot. Toi, tu le prononces comment?
1: Frank van der Schot.
0: Alors ça, c'est pas le plus important. Je ne suis pas venu avec toi pour apprendre à parler flamand. Je suis venu avec toi pour parler de cet argent qui peut être utilisé ou pas, de l'argent public en particulier, qui peut être utilisé ou pas pour aller vers un modèle, vers une transition, vers une vraie transition et vers un modèle plus vertueux pour l'avenir. C'est ton combat, Franck, et tu mènes ce combat au niveau d'une association, d'un réseau plutôt d'associations qui s'appelle Counterbalance. Alors c'est quoi Counterbalance?
1: On est une organisation, comme une ONG, mais on est un réseau, on a des membres un peu partout en Europe. Nos membres, ils ont créé notre organisation il y a 15 ans, parce que eux, chacun dans leur côté, ils travaillaient d'une manière ou l'autre sur le rôle de l'investissement public, sur l'impact social, environnemental, etc. Mais ils voyaient aussi qu'au niveau européen, il y a pas mal d'investissements publics européens, et ils se sont dit, on doit se mettre ensemble pour pouvoir travailler sur cet investissement public, et plus précisément la Banque d'investissement européenne, qui est en fait une banque publique qui est détenue par tous les États membres de l'Union européenne et qui joue un assez grand et un rôle plus grand qu'avant dans la politique économique européenne.
0: On ne connaît pas hein, ce rôle, même en France, la Caisse des dépôts et consignations qui existe, les gens ne la connaissent pas vraiment, ne savent pas à quoi ça sert, comment ça fonctionne, comment elle fonctionne. Elle est alimentée par de l'argent qui vient des États, chaque État verse au prorata de sa richesse dans cette banque et permet des investissements qui sont fixés par qui, par quoi et vers qui.
1: Déjà, c'est assez normal que les gens ne vont pas la connaître parce que ce n'est pas une banque où nous tous, on peut être clients. Ce n'est pas une banque de dépôt. Et en fait, du coup, c'est une banque qui, oui, chaque État membre, à prorata justement de leur taille, de leur économie et la population, ils ont une partie des actions de la banque. Et sinon, pour le reste, cette banque, elle va emprunter sur les marchés financiers, du coup, chez les fonds de pension et les autres fonds d'investissement, etc. Et avec cet argent, ils vont donner des crédits. La Banque d'investissement européenne donne maintenant plus ou moins 100 milliards d'euros de crédit par an. Et elle investit beaucoup dans des projets d'infrastructure.
0: Alors
1: Beaucoup.
0: ce sont des crédits qu'elle fait ou c'est de l'argent qu'elle donne sous forme de subvention?
1: Non, ce sont des crédits. Ce sont des crédits. Principalement des crédits. Il y a aussi des vrais investissements, du coup, qu'elle achète des parts des entreprises. Et il y a aussi genre, plus genre, soutien technique, etc. pour certains projets. Elle utilise.
0: Comme le fait une banque, avant de prêter de l'argent, elle va dire, votre projet n'est pas rentable, révisez-le, c'est mieux comme ça.
1: Oui, mais il y a aussi un programme de donner des soutiens techniques à certains projets pour aider des initiateurs de projets pour que la qualité du projet augmente ou la rentabilité, etc. Mais d'abord, je veux donner un peu plus d'exemples. Du coup, ça peut être des infrastructures, d'énergie, pour faire. Maintenant, avant, elle faisait beaucoup d'infrastructures d'énergie fossile. Maintenant, elle a arrêté de faire les projets purs fossiles, mais il reste. Et du coup, maintenant, c'est beaucoup de renouvelables, etc. Mais aussi beaucoup d'infrastructures de transport, des chemins de fer, des bus, mais aussi des routes, et jusqu'à un certain point aussi encore un tout petit peu des aéroports. Et puis, il y a aussi des aides pour des entreprises qui font de l'innovation technologique, etc. Digitalisation, ça devient aussi un assez grand secteur.
0: Donc elle aide aussi le privé, elle n'aide pas que des collectivités ou des États qui veulent investir dans ce genre d'infrastructure, elle aide aussi du privé.
1: La moitié de leurs investissements vont vers entreprises privées d'une manière ou l'autre. On a regardé, il y a un an, on a fait une petite recherche où on a regardé, genre, parmi les multinationales qui ont reçu le plus de crédits d'eux. Et les crédits d'une banque publique, c'est intéressant parce que ce n'est pas vraiment un acteur de marché. Comme c'est une banque publique qui est soutenue par tous les États membres, elle est vue comme

0: très sûrs par les investisseurs.
1: Et les taux d'intérêt sont peut-être plus bas, je sais.
0: Oui, ils sont très bas. Et c'est peut-être un sujet que en France, vous connaissez maintenant, parce que comme il n'y a pas de gouvernement, etc., les investisseurs, ils n'ont plus très confiance en France. Et le taux d'intérêt qui augmente, du coup, la BEI a un taux très, très favorable. Elle a le taux le plus favorable possible qui existe. Et du coup, ça lui permet de donner des crédits à très long terme, à des conditions favorables, mieux que le marché. Quand elle soutient une entreprise privée, c'est très curieux parce que, évidemment, nous, on ne dit pas qu'elle ne peut pas faire des projets avec une entreprise privée, mais nous, on dit finance les acteurs qui en ont le plus besoin et qui ont le moins de ressources disponibles eux-mêmes pour faire des projets dont on a réellement besoin, et finance utilise les ressources favorables de l'investissement public pour faire en sorte qu'on peut faire les projets qui bénéficient le plus au niveau environnemental et social, parce que le marché va moins le faire, parce que les acteurs de marché, ils vont regarder comment ils peuvent faire le plus de profit possible sur court terme.
1: Donc ça, c'est ton rôle. Là, on rentre un petit peu dans ton rôle où tu vas aller essayer d'influer, de faire pression. Comment pour que ces banques publiques aillent vers des projets plus vertueux?
0: Oui, tout à fait. Et ça consiste à... tout d'abord, il faut l'information. Et il y a beaucoup de manque de transparence. Et du coup, la première chose qu'on essaye de faire, c'est vraiment de regarder quel type de projet est financé et c'est quoi l'impact de ces projets, social, environnemental. La transition juste, c'est un peu notre focus. Et ensuite, on va aussi regarder c'est quoi les politiques d'investissement de la banque. Qu'est-ce que la banque dit qu'elle va faire? C'est quoi sa priorité?
1: Et en général, là, les banques publiques, elles disent plutôt qu'elles vont justement vers du social, vers de l'environnemental. C'est le cas aussi avec cette banque européenne?
0: Jusqu'à un certain point, oui. Du coup, un truc que la Banque d'investissement européenne a fait, elle a décidé ça en 2019, en plein mouvement climat, etc., c'est qu'elle a arrêté de financer les projets d'énergie fossile pure. Après, il y a plein de trucs sur ce qu'on appelle les fausses solutions, la capture de carbone, etc. Ça, elle est toujours ouverte à financer ça. Il y a plein d'autres trucs, mais on rentrera.
1: C'est une vision de certains de la lutte contre le réchauffement climatique. Je suppose qu'il y a des lobbies assez puissants à Bruxelles, ici, pour essayer d'influer, pour dire c'est la solution pour sauver le climat.
0: Effectivement. Et là, je peux rebondir sur un point que je voulais faire tout à l'heure. On a regardé, il y a un an, on a regardé, parmi les plus grandes multinationales qui ont reçu le plus de crédits de la BEI les dernières 5 ans, je pense. Et on a vu en fait que une sélection de 7 entreprises dans différents secteurs qu'on a regardé, qu'en fait, ils ont reçu 10 milliards de crédits de la BEI. Du coup, c'est des crédits avec des taux vraiment favorables. Et ces entreprises, ensemble, ils ont fait 100 milliards de profits pendant cette même période. Et je crois que 40%, ça serait à vérifier, mais une vraiment bonne grande partie a été versée vers les actionnaires. Et du coup, ça pour nous, c'est une première chose, c'est que nous, on dit, si on va utiliser de l'argent public pour aider les entreprises, non seulement, déjà, le premier truc, c'est le type de projet doit vraiment être, ça doit être prouvé que l'impact environnemental, elle est positif, que le projet va être fait d'une manière avec des effets sociaux aussi positifs. Mais après ça, on doit regarder l'entreprise même et l'entreprise qui fait des milliards de profits et qui verse des milliards de dividendes à ses actionnaires, elle peut financer ses projets elle-même. Elle n'a pas besoin de soutien public.
1: Et on peut garder, comme tu le disais tout à l'heure, cet argent, ces crédits pour des entreprises qui ont du mal à lever des fonds via les banques traditionnelles, puisque ce serait et vers des projets moins juteux.
0: Oui, et du coup, tu parlais de lobby, mais il y a des conflits d'intérêts aussi. On a vu par exemple qu'en fait, dans le management, les 6 des 10 derniers managers, membres du comité de management, c'est eux qui signent des crédits, qui ont changé de poste, ils sont allés vers une entreprise qui a un client important de la banque. Et un exemple que nous, on utilise souvent, c'est une entreprise énergétique espagnole, Iberdrola, qui reçoit plus ou moins 1 milliard de crédits au moins par an de la banque. Et la personne aussi espagnole qui était dans le management de la Banque d'investissement européenne, qui a signé pas mal de crédits pour cette entreprise, bah, elle a quitté son poste et elle est allée dans le comité de direction de Iberdrola même. Et ce genre de conflits d'intérêts, ils sont là. Et tout ça se passe avec l'argent public, qui est tous de l'argent qui en fait nous appartient parce que ça vient de, finalement ça vient des impôts qui sont seulement là parce que nous on a travaillé pour.

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0: Alors, nous sommes de retour avec Frank Vanerschot pour Counterbalance, donc ce réseau d'associations à Bruxelles qui se battent pour que l'argent public qui alimente la Banque d'investissement européenne aille vers des crédits, vers des projets les plus vertueux d'un point de vue social et environnemental. Franck, on a vu avec toi que votre travail, c'était celui d'abord de connaître l'état des lieux, de connaître un petit peu les conflits d'intérêts qu'il pouvait y avoir. Tu en as dénoncé un, de voir vers où va l'argent. Mais vous, comment, j'ai vu votre bureau il y a 2 minutes, vous êtes quatre. Vous, avec vos petits moyens, comment vous arrivez à faire peser les choses, comment vous arrivez à éventuellement essayer de réorienter les choses vers une transition plus juste?
1: Les lobbies, ils représentent l'argent et ils essayent de rester en cachette. Nous, on n'a pas beaucoup d'argent et justement, on essaye avec nos quatre têtes qu'on est d'être le plus visible et de montrer l'information, de montrer ce qui se passe dans cette bulle européenne qui est très dense. Moi, je pense que plein de gens comprennent de manière assez générale ce qui se passe, mais pour savoir précisément ce qui se passe, c'est très dense, c'est difficile à comprendre. Et c'est ça que nous, on essaye de faire, de voir qu'est-ce qui se passe réellement, où va cet argent réellement, c'est quoi le réel impact social, environnemental de cet argent, qui en profite et qui ne peut pas bénéficier ou pas suffisamment de cet argent. Et oui, on fait de la recherche.
0: Et rien que ça leur fait peur.
1: Ça dépend, ça dépend, pas automatiquement. Une première chose qu'on fait, c'est d'avoir de l'information spécifique, concrète. Il y a le travail un peu plaidoyer de base, que c'est d'être en contact avec des gens de la banque même, le Parlement européen, qui n'a pas énormément de choses à dire, mais bon, on essaye de faire monter la sauce un petit peu.
0: Pourquoi tu me dis que le Parlement n'a pas grand-chose à dire?
1: Et le Parlement européen, la seule chose qu'elle fait réellement sur les activités de cette banque, c'est de faire un rapport sur ses activités une fois par an, mais que ce n'est pas contraignant. Si le Parlement dit on aimerait bien que vous investissiez plus dans le social et après la banque décide de ne pas faire ça, ce n'est pas grave. Pour les procédures légales, ce n'est pas très grave. Tant que suffisamment de gens des pays, des États membres qui sont dans l'Assemblée générale de la banque, qu'eux sont d'accord avec ça, rien ne leur empêche de le faire.
0: Alors c'est la commission qui a un peu plus de poids sur elle?
1: La commission, elle est dans le comité de direction de la banque. Et du coup, cette comité, il doit approuver les projets, etc. Mais elle a seulement une voix. Ils ont le droit de revoir des projets. La Banque d'investissement européenne, elle aussi liée dans certains programmes d'investissement plus larges. Ça s'appelle InvestEU, c'est pour soutenir la transition écologique. Et puis, un programme pour l'aide au développement, mais qui est devenu plus un programme d'investissement géopolitique en dehors de l'Europe. Et là, la banque va pouvoir utiliser de l'argent aussi qui vient vraiment du budget européen et qui va aider, cet argent va aider à rendre les crédits que la banque donne encore plus favorables. Et là, la commission a vraiment, on peut dire oui ou non. Et c'est quand même une bonne partie des activités de la banque, mais elle n'a pas non plus vraiment tellement de choses à dire. Et là aussi, il y a une vraie déficit démocratique de cette banque. Il n'y a pas de mécanisme fort où, que ce soit le Parlement européen ou le Parlement national ou la société civile, a réellement un mot à dire à comment on va utiliser cet argent public.
0: Comment vous faites, vous, avec vos quatre trucs, pour peser? C'est-à-dire, au-delà de dénoncer, comment à un moment vous allez pouvoir essayer d'influer et de changer les choses?
1: En fait, nous, on essaie de faire la même chose que, comme je t'avais dit tout à l'heure, avant qu'on a commencé, j'ai travaillé longtemps sur les banques commerciales. Après, et là, évidemment, on n'a pas d'illusion, c'est pas démocratique du tout. Et là, ce que tu dois faire, c'est que tu essayes d'avoir de l'information qui dérange et tu essayes de créer un scandale autour. Et en gros, sur une autre échelle, même si on vise peut-être un peu plus sur parler aussi avec les décideurs politiques, c'est la même chose qu'on essaye de faire et c'est pour ça que l'autre aspect que nous, on essaye dans nos activités, c'est de divulguer l'information pour ça aussi que c'est vraiment très chouette que tu as proposé de parler, parce que ça nous permet de parler à un autre public, de parler aux gens qui sont réellement impactés, que c'est avec leur argent finalement que ces investissements sont faits, mais ils ne sont pas vraiment consultés. Et de rendre cette question plus publique, de créer plus de pression politique autour, ça c'est important. Et du coup, nous, on va aussi essayer de se mettre ensemble avec des autres associations, avec des syndicats, etc., pour essayer de créer des collaborations.
0: Oui, et puis vous partagez votre information avec d'autres gens qui font du plaidoyer. C'est-à-dire, à Bruxelles, on dit qu'il y a des gens qui font du lobbyisme, ça c'est ceux qui ont de l'argent, et vous, c'est plutôt du plaidoyer. Et donc vous allez aller vers d'autres gens qui font du plaidoyer comme vous pour qu'eux aussi intègrent vos données, en tout cas une synthèse, et puissent aller porter ce message-là ailleurs, c'est ça?
1: Ça, c'est la question de rapport de force. Dans le plaidoyer, autour de la table, tu pèses ce que tu pèses, ce que tu représentes en dehors de la table. Et du coup, oui, le plaidoyer, mais le plaidoyer, ça a du sens si le sujet vit dans la société. Et du coup, la collaboration qu'on fait avec les autres associations, ce n'est pas juste pour faire plus de plaidoyer, c'est aussi pour renforcer le message et le groupe qui dit. Non, non, ce sujet est très important. Et pour la plupart des gens, l'aspect juste de ce que la Banque d'investissement européenne va faire, ce n'est pas dans le message global. Mais nous, on veut s'insérer à des mouvements qui travaillent sur les questions plus en général, plus larges, avec notre petit, pas juste petit, mais avec notre axe spécifique. L'argent a toujours été au pouvoir, mais on voit un durcissement. Et le rôle de l'investissement public devient très important parce que. Comme l'argent est plus directement au pouvoir, elle veut aussi avoir plus de manière plus directe accès à l'argent.
0: Et c'est ça qui est fou, parce qu'on vend partout, en fait, je crois que c'est européen, on nous vend, bon, alors il faut absolument faire les grands traités qui ne sont pas très à l'avantage en général des économies locales, c'est ça qui est assez étonnant par ailleurs, mais on nous dit c'est la crise, c'est l'austérité, il n'y a pas d'argent, mais en fait il y en a plein d'argent.
1: Ben oui, il y a plein d'argent public. Et ça se voit, si on regarde seulement les dernières 15 ans, plus ou moins. Quand les banques ils tombent en faillite, les milliards, on les trouve direct.
0: Pendant le Covid, pour les entreprises françaises, il y a eu de l'argent direct.
1: Oui, pendant le Covid aussi. Et entre-temps, pendant la crise euro, on a fait l'austérité. On a fait à fond l'austérité. Ça n'a pas vraiment fonctionné. Jusqu'au moment que la Banque centrale européenne a dit, OK, c'est bon, on ouvre le robinet et on a imprimé des milliers de milliards d'euros pour renflouer dans les marchés financiers. Et maintenant, en fait, de nouveau, sur une échelle un peu plus petite, pour financer la guerre, de nouveau, genre, c'est l'austérité partout, mais pour financer la guerre, là, il n'y a pas de souci. Pour ça, ils vont trouver de l'argent. Et ça veut dire que l'argent, elle est là. S'il y a une volonté politique d'investir dans ce qui nous menace réellement, le changement climatique, dans ce qui crée vraiment des problèmes structurels dans notre société, l'inégalité, la pauvreté, etc., on pourrait financer ça. C'est pas que c'est pas possible. C'est une question de volonté politique. Mais s'il y a une concentration de richesses, c'est elle qui gouverne. Bah, ça rend les choses plus compliquées. Si eux, ils veulent rien céder. C'est difficile d'avancer. C'est à ce niveau-là que ça doit bouger. Et voilà. Et pour nous, pour ça que c'est très important de travailler sur cet axe d'investissement public. Parce que nous, on dit vraiment, celui qui a accès ou qui décide vers où va l'argent public, parce que l'argent public, c'est de l'argent qui ne doit pas forcément faire un profit. Et c'est ça qui est important pour les choses dont on a réellement
0: Mais il
1: besoin.
0: peut changer le monde et il peut sauver l'économie aussi.
1: Oui. Et l'investissement public avec des crédits, ce qu'une banque comme la Banque d'investissement européenne fait, c'est quelque chose de très spécifique. On va pas avec un crédit financer une opération qui va faire de la perte de toute façon. Ça va pas avec ça, tu vas pas payer les salaires d'une école de fonctionnaires, par exemple. Pour ça, il faut de l'argent du contribuable qui le finance structurellement. Mais pour faire des infrastructures, pour faire des bâtiments, pour construire une nouvelle école, pour faire des routes pour faire le chemin de fer, pour faire de l'énergie renouvelable, etc. Pour ça, ce sont des trucs qui peuvent être remboursés sur le long terme. Du coup, nous, on dit des projets avec une viabilité économique. Je ne sais pas si ça se comprend en français, sur le long terme. Pour ça, les crédits publics sont très bien. Et nous, on définit trois secteurs super importants. Il y a plus que ça, mais trois secteurs que nous on dit qui sont super importants, c'est le logement, l'énergie et le transport, parce que ce sont trois secteurs qui sont très importants pour la décarbonation. Ce sont parmi les plus grandes sources des émissions fossiles de CO2.
0: En plus, souvent, ils touchent les plus pauvres. C'est-à-dire que c'est la convergence de la transition et du social, puisque les logements, les passoires thermiques coûtent cher à la fois à la planète et à celui qui y habite. Les transports, quand il n'y en a pas, ça coûte cher aussi de devoir avoir une voiture si on n'a pas de transport en commun. Et le premier, c'était
1: Logement, énergie et transport. Et du coup, chacun de ces trois services constitue un besoin de base pour chaque personne, pour chaque ménage. Et dans la crise de coût de vie, de ce qu'on a vu les dernières quelques années, on a vu que ces coûts, ils ont augmenté énormément, surtout le logement. En fait, nous, on dit que maintenant, l'investissement public, l'argent public qui a la capacité d'investir sans prioriser le profit, on doit les investir dans ces secteurs, mais d'une manière qu'à la fois l'industrie de base derrière, qu'elle va être décarbonée, mais aussi pour que les logements qu'elle crée ou qu'elle va rénover, ou l'énergie qu'elle va produire et distribuer, ou le transport qu'elle va créer, que ça soit durable, hein, de manière environnementale, mais aussi avec un accès social, que tout le monde a le max accès possible à ça. Nous, on appelle ça les services publics verts. On appelle ça. Et je vais donner un exemple. On prend par exemple dans le transport, la voiture. Mais beaucoup de soutien public européen va maintenant, d'un côté, pour financer au nom du développement dans les pays du Sud, en Afrique, Amérique latine, etc., l'extraction de matières premières critiques comme le cobalt, lithium, etc., pour les voitures électriques. Mais à la fois ici, une fois qu'on est en Europe, même s'il y a aussi des projets miniers en Europe, mais il y en a moins, avec ça, on va soutenir des projets de production de batteries qui vont fournir des batteries qui sont liées à des entreprises automobiles que eux, ça ne leur intéresse pas. Une transition juste, ça ne leur intéresse pas. Eux, ils veulent produire des voitures électriques quand ça leur arrange. Et en fait, le secteur automobile, de nouveau, il y a des recherches qui ont été faites là-dessus. Les dernières 10 ans, ils se sont fait blinder de pognon qu'ils ont versé à leurs actionnaires. Ça ne leur a pas intéressé de devenir durable, que d'ailleurs, même pour la compétitivité, ce n'était pas bon, parce qu'entre-temps, les Chinois, ils ont été...
0: Ils ont pris le marché de la voiture pas chère que tout le monde va avoir.
1: Mais les entreprises automobiles, ils ont quand même utilisé leur pouvoir de lobby au niveau européen pour dire « Oh, on est en crise, il faut que tu vas déréguler tous les règles environnementales, sociales, etc. que vous avez fait les dernières 5 ans, parce que ça, c'est contraignant. Il faut que tu nous donnes l'argent public avec moins de restrictions. » Et soi-disant, ça doit être pour la compétitivité, etc. Mais ça va aider personne. Oui, ça va aider quelques personnes à s'enrichir.
0: Et à court terme, des actionnaires, des choses déjà en place, mais on n'est pas sur une transformation nécessaire d'un point de vue social et environnemental pour l'avenir.
1: Exactement. Et du coup, nous, on dit, par exemple, dans ce secteur-là, prioriser l'investissement dans le secteur public qui va vraiment donner une attention pour offrir des services publics de base à proximité des gens et qui laissent eux définir les projets qui sont le mieux pour les communautés, pour les gens au niveau local. Et si tu vas travailler avec des entreprises privées, il faut que les projets soient vraiment durables et avec un bon impact social, et que les entreprises eux-mêmes investissent leur propre argent disponible pour que toutes leurs opérations deviennent aussi durables. Et c'est ça le levier qu'on doit être on doit utiliser le levier de l'argent public pour ça.
0: Vers le public.
1: Exactement.
0: Qui est sa base. Un mot de la fin ?
1: Ouais, je crois juste que c'est vraiment important à garder dans nos têtes que l'investissement public et toute cette question, genre une banque, etc., ça a l'air d'être quelque chose de très dense. Mais en fait, tout ça, c'est de l'argent public, c'est de l'argent qui vient de nous. Et démocratiquement, c'est nous qui avons le droit de décider qu'est-ce qui va se passer avec cet argent. Et c'est pas les politiciens, c'est pas les techniciens qui sont là, qui essayent de dominer cette discussion, de nous exclure de cette discussion. Non, on a le plein droit de se dire, de décider qu'est-ce que nous, on veut qu'il soit fait avec cet argent pour remplir nos intérêts et les gens le plus faibles dans la société, d'abord parce que c'est eux qui sont pas aidés, qui peuvent pas avancer maintenant.
0: Qui sont les grands oubliés de cette modernité qui se met en place. Le XXe siècle avait été fait de pas mal d'acquis sociaux et la fin du XXe siècle et le début du XXe siècle ne cessent de les détricoter au profit des plus riches. On aide plutôt les riches et donc ce serait bien que ton combat, que la banque publique d'investissement... C'est ça, Banque d'investissement européenne, aille vraiment vers le public et retrouve un sens vertueux. Merci beaucoup, Frank Van der Schot. On rappelle, vous avez un site internet qui est malheureusement en anglais, donc c'est assez difficile pour les francophones purs et durs. Mais si vous cherchez Counterbalance, alors on va vous proposer des traductions, mais il y a un counterbalance.org qui, lui, vous propose et vous donne accès au dossier de ce réseau d'associations qui essaie de faire aller la finance dans le bon sens. Merci beaucoup, à bientôt.
1: Merci beaucoup pour toi aussi. C'était un plaisir de pouvoir parler un peu de notre combat.
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avec son collègue Hubert, ils se sont retrouvés à 9h03 de la fin de samedi le dernier. Ainsi que d'habitude, ils s'étaient soigneusement habillés devant la glace dans le corridor de sa mère. Ils s'imaginent qu'ils ressemblent à un jeune soldat américain en permission dans une ville asiatique.

0: Puis il se tourne vers Hubert, le gifle et le renie pour la seconde fois, et c'est la bonne.
1: Je ne suis pas une volaille, je suis un avion, compris ?

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0: Endlich war es Zeit zum Gehen. Man führte ihn über die Straße. Das Pfarrhaus war zu eng. Man gab ihm ein Zimmer im Schulhause. Er ging hinauf. Es war kalt oben. Eine weite Stube. Leer. Ein hohes Bett im Hintergrund.
1: Enfin, ce fut le moment d'y aller. On lui fit traverser la rue. On lui donna une chambre dans l'école. Il monta. Il faisait froid là-haut. Une vaste pièce vide.
2: Il mit la lumière sur la table et fit les 100 pas. Il se remémora la journée, comment il était venu, où il était, la pièce dans le presbytère avec ses lumières. C'était pour lui comme une ombre, un rêve, et ce fut de nouveau le vide, comme sur la montagne.
1: La lumière s'était éteinte, l'obscurité avalait tout. Une peur indicible s'empara de lui. Partout l'obscurité, rien. Il était pour lui-même un rêve.
0: Er ging des Morgens hinaus. Die Nacht war Schnee gefallen. Im Tag lag heller Sonnenschein, aber weiterhin die Landschaft halb im Nebel.
2: Le jour suivant,
0: er kam bald vom Weg ab.
2: Tout alla bien.
0: Und seine sanfte Höhe hinauf.
2: Au matin, il sortit. La nuit, la neige était tombée. Un soleil clair s'étendait dans la vallée, mais au-delà, le paysage était à moitié dans le brouillard. Il s'éloigna bientôt du chemin et monta une pente douce. Plus aucune trace de pas. Le long d'une forêt de sapins, le soleil découpait des cristaux. Ça et là, des traces légères de gibier.
1: Aucun mouvement dans l'air, sinon un léger souffle. Ou le bruissement d'un oiseau qui secouait les flocons de sa queue. Tout si calme. Et le balancement des arbres avec leurs plumes dans l'air bleu profond. Peu à peu, les choses lui devinrent familières.
2: Un sentiment familier de Noël se glissait en lui. Il crut parfois que sa mère allait apparaître derrière un arbre pour lui dire que c'était elle qui lui avait fait cadeau de tout cela.
1: C'était comme si quelque chose lui avait touché le front. Das Wesen sprach ihn an. L'être lui parlait.
2: Mais c'est seulement en tant que la lumière reposait dans la vallée que ça lui fut supportable.
1: Vers le soir, une peur étrange le prit. Il aurait aimé courir derrière le soleil.

0: pensée désespérante que tout n'était que son rêve s'ouvrit devant lui.
1: Je vais lui montrer qui c'est Raoul. Aux quatre coins de Paris qu'on va le retrouver éparpillé par petits bouts, façon puzzle. Moi, quand on m'en fait trop, je correctionne plus. Je dynamite. Je disperse.
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0: Je suis allé chez un copain qui avait une furonculose. Enfin, il y avait des furoncles partout. Je lui ai pris du pus, je lui ai pressé donc quelques-uns de ses furoncles et je m'en suis appliqué donc sur les hanches. Et donc je me suis retrouvé devant le médecin avec donc tous ses furoncles et il me dit pas grand-chose. Moi, je lui demande comment on peut soigner parce que ça me fait mal quoi. C'est embarrassant quoi. J'ai pas quoi faire. Moi, j'ai que de la colle à 90 pour soigner ça. J'avais ouvert ma braguette en me disant comme ça, toutes les mauvaises odeurs partiront, parce que ça sentait pas bon, quoi. Il faut dire que ce que j'avais fait aussi, c'est que deux, trois fois, j'avais pissé dans mon slip aussi pour la veille. Ça, j'avais fait ça uniquement la veille pour que ça soit vraiment total, quoi. Et effectivement, je crois qu'il a été suffisamment dégoûté pour me conseiller de me soigner chez moi. Donc, je me suis fait réformer.
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J'ai mal de partout, je suis pas bien, je suis angoissée, triste. Non, c'est vrai, j'ai mal. Hein. J'espère que je vais dormir. Ça commence. Une heure, ça commence. Faut respirer. J'arrive pas trop à faire la respiration. Je prends un calmant ce soir, quelque chose pour dormir.

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1: Aujourd'hui, direction la Guépie. Pour retrouver Clément. Clément, je l'ai rencontré dans un festival en tant que libraire itinérant mobile. Aujourd'hui, Clément vient d'ouvrir une micro-librairie indépendante nommée L'Abîme dans le centre-ville de la Guépie. Livres, BD, fanzines, essais, albums jeunesse, micro-éditions, affiches, cassettes audio, badges, plantes, étagères, tables en formica et un libraire qui aime partager, discuter et conseiller. Bref, bienvenue à L'Abîme micro-librairie.
4: Salut, bienvenue.
5: Ça va?
4: Ça va, toi? Pour te décrire un peu où tu es, t'es dans une pièce de 16 mètres carrés qui était une ancienne charcuterie et que j'ai retapé cet hiver. J'ai acheté ce lieu l'été dernier et puis j'ai retapé ça cet hiver. Du coup, ça nécessitait de rafraîchir et puis d'aménager l'espace. En récupérant des étagères, en faisant ce un peu un Tetris d'étagères pour que tout loge. Mais il reste encore de la place, comme tu vois, il y a encore des rayonnages vides, et puis il y a encore de la place pour mettre des étagères, pour faire une belle vitrine. C'est une amie à moi qui a fait l'enseigne, qui est super chouette là, avec des lettrages, elle a peint des lettres à la main. On peut y lire micro-librairie, L'Abîme, neuf et occasion. Parce que l'idée, c'est de vendre principalement du neuf, mais j'avais un petit stock d'occasion là qui prenait la poussière et que j'ai retrié, fait une petite sélection, mais en mettant des choses aussi un peu des classiques, des choses un peu plus légères, que j'avais pas envie forcément d'acheter en neuf, parce qu'on les trouve facilement d'occasion. Du coup, c'est une manière de donner une seconde vie au livre aussi, c'est important, la question de l'écologie du livre. Dans un monde qui est saturé de production, c'est important aussi. Eh ben, salut, moi c'est Clément, je joue au libraire depuis pas mal d'années en mode itinérance avec mes caisses de livres. Je me balade dans le sud-ouest élargi avec la BIM, qui s'appelle donc la bouquinerie, info kiosque mobile. Et je me balade avec ces caisses-là sur divers événements festifs, militants et culturels. Et là, depuis le jour du printemps, depuis le samedi 21 mars 2026, j'ai inauguré une petite boutique à La Guépie, au 13 rue du Balat. J'ai gardé le nom de L'Abîme, parce que j'aimais bien ce jeu de mots onomatopesque. Mais en me disant que l'acronyme pourrait changer à terme, parce que c'est moins mobile. Mais ça reste modeste. Du coup, je me dis le M pourrait devenir le M de modeste. Voilà, modeste parce que la boutique est toute petite, ça fait 16 mètres carrés. Donc j'aime bien parler de micro-librairie, même si c'est pas un label ou une dénomination qui a déjà été validée ou décrite. Mais en tout cas, je suppose que dès qu'on est en dessous de 20 mètres carrés, je pense qu'on peut considérer que c'est une micro-librairie. Sachant que la plupart des librairies font plus de 25 mètres carrés. D'ailleurs, je crois que c'est la taille, la surface minimum pour pouvoir avoir des aides. Donc voilà, moi je peux pas prétendre à des aides par la surface et de par le nombre de titres sélectionnés et proposés. Donc modeste par la surface et la proposition, et aussi par les idées qui sont proposées, qui sont ambitieuses, mais que je propose d'une manière modeste, sans me poser en expert ni avant-garde, mais en essayant d'y mettre une petite touche populaire. Mais voilà, c'était une présentation un peu longue, mais...
1: Je
4: aussi au sein de l'Abîme, tu pourras trouver des romans, des essais, des albums jeunesse. Tu pourras trouver un lieu confortable où pouvoir se poser et discuter, feuilleter des BD également, des fanzines, de la micro-édition. Je vais prochainement avoir une offre un peu plus large d'affiches faites par des artistes locaux. J'ai également de l'appétence pour les cassettes audio, du coup tu peux trouver des cassettes aussi, les écouter parce qu'il y a un lecteur cassette. L'idée pour moi, c'est de faire un lieu chaleureux et accueillant pour pouvoir discuter, échanger, se rencontrer, voilà.
1: Moi, je t'ai connu en itinérance sur différents lieux. Qu'est-ce qui a déclenché chez toi ce passage à un lieu sédentaire ?
4: Eh ben, ça faisait quand même pas mal de temps que c'était un peu mon rêve. Alors moi, je suis complètement autodidacte. Voilà, il y a pas mal d'années quand j'ai commencé à lancer

0: sont des lieux que j'affectionne, parce que ce sont des lieux de, voilà, de passage d'idées, d'échange et de passage d'idées, de, voilà, de découverte, de discussion. Et j'ai toujours eu un amour profond du livre, de l'objet livre et de la lecture. Du coup, c'était une manière un peu de professionnaliser ma passion, quoi. Et bon, des années d'itinérance, aller à la rencontre des gens, de porter du matériel, d'être sur des événements où ça marche plus ou moins bien, mais en tout cas, le plaisir d'être dans des endroits où on s'attendait pas à me trouver. Et là, je me suis dit, bon, bah, je vais essayer. J'ai eu cette possibilité-là, là, assez chouette, de pouvoir avoir ce petit local. En milieu rural, c'est important de le préciser, et je me suis dit que c'était l'occasion de franchir un nouveau pas dans ma vie et de faire évoluer le projet et d'en faire un lieu un peu ressource où on peut me trouver à des horaires fixes et à un endroit fixe, voilà.
1: Avant, c'est toi qui allais à la rencontre des gens. Aujourd'hui, c'est les gens qui vont venir à ta rencontre, qui vont venir dans un lieu. Qu'est-ce que ça change par rapport à l'approche? Comment tu l'envisages?
0: Bon, alors, déjà, moi, je m'attends pas à être submergé de clientèle non plus, quoi. Le village est dynamique, mais les librairies, c'est quand même un commerce un peu particulier. C'est pas comme un commerce de bouche où les gens viennent un peu tous les jours, sauf si vraiment on a des gros accros à la lecture dans le coin. Mais en tout cas, je m'attends pas à être submergé. Moi, je bosse beaucoup sur mon ordi pour faire des impressions de brochures, pour envoyer des mails, des commandes, etc. Donc, je conçois un peu ce lieu déjà comme un lieu où je travaille, un petit local où, dans lequel je travaille, où il y a des rayonnages avec les livres que je proposais déjà à l'époque où j'étais en itinérance, et où les gens peuvent voir un peu ce que je propose et venir éventuellement acheter des livres. Moi, j'ai toujours eu un peu un rapport conflictuel avec la question de la vente, du commerce, de la marchandise. Du coup, ça me pose encore question, mais j'avais envoyé un mail d'invitation à l'inauguration de la librairie où je reprécisais qu'on peut venir ici sans forcément qu'il y ait de rapport marchand, et juste pour discuter, échanger des idées, échanger des points de vue sur des lectures, sur des points de vue politiques. Et c'est pour ça que j'ai mis un fauteuil confortable aussi, s'il y a des gens qui veulent venir se poser, bouquiner. C'est super chouette de faire ça à plusieurs, parce que je pense qu'il y aura aussi des moments où moi je serai dans cette boutique à bouquiner. Du coup, ça c'est un premier point sur la question du local. Mais ce que ça change dans mon rapport aux autres, bah, c'est ça, un peu un lieu où on puisse me trouver et où on peut échanger. Je sais, j'ai en tête, pour y avoir été confronté moi-même, qu'une librairie, ça peut être un local de ce type-là, ça peut être un peu impressionnant, intimidant. Faut faire quand même la démarche de franchir le seuil, de pousser la porte, de franchir le seuil, d'arriver avec tous les a priori qu'on peut avoir sur un lieu qui est rempli de livres. Si on n'a pas le goût de la lecture, bon voilà, on peut se dire, ah, c'est pas pour moi. C'est quelque chose que j'aimerais casser, déjà en proposant de la littérature un peu populaire, accessible au plus grand nombre, exigeante mais quand même accessible, et puis voilà, de la BD, des choses un peu graphiques, des livres de cuisine, je sais pas, des choses, des guides pratiques, des choses comme ça, qui peuvent toucher le plus grand nombre. Des plus petits aux plus grands, des bricoleurs aux intellectuels. Il y a un peu ça. Du coup, ça me fait rebondir sur le fait que c'est un peu une nouveauté pour moi d'avoir un local, mais après des années d'itinérance, mais je n'ai pas envie de laisser tomber cette manière de fonctionner, l'itinérance. Voilà, parce que ça a été important pour moi, ça a été une démarche importante pour moi d'aller à la rencontre des gens, d'aller rencontrer des personnes sur des événements type marché, café associatif, festival, être là où on s'attendrait pas à trouver des livres. Donc voilà, c'est important pour moi d'aller au devant des gens,

0: attendent qu'on vienne vers moi. Ouais.
1: Ta sélection que tu mets en avant, c'est des maisons d'édition engagées, indépendantes, notamment sur des questions féministes, politiques ou sociales. Voilà, comment tu choisis les livres que tu proposes ?
0: J'essaye de sélectionner des livres qui déjà, moi, me botteraient, quoi, des thématiques qui me bottent, des livres que vers lesquels j'aurais été attiré si je les voyais en librairie. Moi, je passe énormément de temps à faire de la veille éditoriale, à fouiller dans les catalogues de maisons. Alors, c'est ça, j'ai un peu identifié des maisons d'édition amies, des maisons d'édition...
1: Tu peux en citer quelques-unes, justement.
0: Alors, je peux citer Libertalia, Cambourakis, je mets beaucoup en avant certaines maisons d'édition... local ou en tout cas dans la région de Toulouse, notamment Blast, qui est une super... rien à voir avec le média, je le précise, parce qu'à chaque fois, il y a des personnes qui me posent la question. Mais Blast, c'est une maison d'édition associative toulousaine, super, qui fait un travail génial sur les questions, justement, féministes, queer, qui propose de la poésie, de la littérature contemporaine, des essais de qualité, qui met en avant des autrices pas très connues, mais voilà, qui gagnent à être connues, qui font un travail remarquable. Blast, Ici-Bas, qui est aussi basé à Toulouse, Demain les Flammes, qui est un peu sur une ligne de littérature punk, un peu. Voilà, quelques-unes des maisons d'édition que j'affectionne, Divergence également, dans la littérature jeunesse, enfin dans les albums jeunesse, j'aime beaucoup les éditions des Trois Canards, qui est une maison d'édition amie, qui c'est un peu les premiers albums jeunesse que j'ai fait venir sur les tables de l'Abîme. Donc toutes ces maisons d'édition, j'en ai une liste, je sais pas, d'une quarantaine ou une cinquantaine, comme ça, où je regarde régulièrement quelles sont leurs dernières sorties. Je fais une fouille dans leur catalogue et j'essaye de mettre en avant leur catalogue, à la fois pour faire connaître ces maisons d'édition-là, mais aussi tout simplement parce qu'elles ont des publications de qualité, des livres qui m'intéressent moi. Donc je fais un peu ça aussi. J'écoute des émissions radio, un peu sur l'actualité littéraire. Je lis pas mal de news sur un peu sur les dernières sorties et j'essaye de sélectionner un peu voilà des nouveautés de cette manière-là. Il y a des thématiques qui sont voilà que j'ai développées des fois, comme je disais tout à l'heure, j'ai fait des salons du vin, donc des fois ça a été des thématiques que j'ai aimé creuser, me dire comment trouver des livres qui parlent de vin, mais avec un point de vue un peu situé, un peu politique. Voilà. Comment incorporer la question du féminisme dans le vin. Donc j'avais trouvé par exemple un livre qui mettait l'accent sur les femmes dans le milieu du vin. Voilà. J'essaye de trouver des choses inédites comme ça et qui me bottent et que j'espère peuvent botter d'autres gens. C'est un peu comme ça que je fais. Et donc avec une ligne. Politique, ouais, progressiste, féministe, écologiste, que j'essaye de tenir le plus possible, mais bon, voilà, j'essaye
1: dans la militantiste.
0: Ouais, il y a un côté militant. Déjà, il y a un côté militant dans ma démarche, dans le fait de mettre en avant ces maisons d'édition indépendantes à une époque où on assiste à une concentration de l'édition entre les mains de quelques personnes, puis une espèce de machine comme ça qui essaye de récupérer pas mal de maisons d'édition pour essayer de gagner une bataille culturelle réactionnaire. C'est vraiment une démarche militante de faire la promotion de maisons d'édition indépendantes et de mettre ça en avant. Voilà, à ce titre, il y a ce livre super qui est sorti l'an dernier, si je dis pas de bêtises, qui s'appelle Débordé Bolloré et qui analyse justement la concentration de l'édition et voilà comment des gens avec des gros sous s'accaparent des outils culturels pour faire passer leurs idées nauséabondes ou réactionnaires en tout cas. Donc très humblement, c'est une manière de lutter contre cette grosse machine à fric. Le livre, c'est un peu un objet culturel particulier parce que ça reste une marchandise, un objet culturel qui est monnayable, mais qui peut faire changer aussi. Qui peut ouvrir l'esprit, qui peut ouvrir l'imaginaire, qui peut faire changer de point de vue sur certaines thématiques. Et bon, moi c'est comme ça que j'ai un peu grandi politiquement en lisant des bouquins, mais toujours aussi avec cette démarche aussi de proposer, c'est vrai que c'est important, ça je l'ai pas dit avant, mais essayer de proposer des choses qu'on trouve peu ou pas en librairie. Donc donner la place, c'est important pour moi, aux éditions indépendantes, aux petites productions, à la micro-édition, aux productions DIY de potes ou même de gens que j'ai pu croiser sur ma route, dont font partie le fanzine par exemple, ou des choses bricolées comme ça artisanalement, imprimées artisanalement en sérigraphie ou en risographie, ou voilà, mais en tout cas essayer de trouver des choses un peu originales qui sont pas tellement mises en avant ou peu en librairie conventionnelle. Bon, de plus en plus le milieu de la librairie indépendante fait vraiment ce travail là d'essayer de trouver, de mettre en avant une autre forme éditoriale et des choses originales, quoi. En tout cas, de toute façon, c'est la base de notre métier, de faire découvrir des choses un peu. On va pas toujours vendre du tout venant, ça tu le trouves un peu partout. On essaye de trouver des choses un peu chouettes, quoi, et puis qui peuvent intéresser. Il y a quand même, moi, ce truc aussi, je suis partagé entre le fait de mettre à la portée des gens et aussi de partager ce qui, moi, me plaît, le type de littérature qui me plaît. Et donc, je suis toujours partagé entre ce truc-là. L'idée, c'est aussi de partager mes goûts et de faire découvrir ça. Donc, il faut trouver le juste milieu entre tout ça.
1: Dans la BIM micro-librairie, est-ce que tu imagines des fois organiser des rencontres, des discussions, des arpentages? C'est hyper à la mode dans les librairies indépendantes. Est-ce que c'est un souhait que tu as ou pas? Enfin, comment tu te projettes?
0: Eh ben, bon, alors là, je viens juste d'ouvrir et du coup, c'est peut-être un peu prématuré d'en parler, mais je commence à l'envisager et à voir comment c'est possible. Le local est tout petit, du coup, faut que je réfléchisse à comment faire ça. Bon, je le mets pas en place. Je suis encore dans la phase où je réfléchis à comment mettre ça en place, mais effectivement, ça me plairait beaucoup de faire des présentations de livres qui m'ont botté, en partenariat avec des maisons d'édition, s'il y a des éditoristes qui peuvent venir, ou des auteuristes qui peuvent présenter leurs livres, que ce soit de la poésie, de la non-fiction, de l'essai, des romans, et voilà, pour pouvoir un peu dynamiser la librairie, pourquoi pas des arpentages, ouais, à voir comment je mets ça en place aussi, vu que le local est petit, c'est un peu prématuré d'en parler, mais faudrait que je vois s'il y a des partenariats possibles avec d'autres lieux culturels dans le village, et de voir si on peut faire des partenariats comme ça, et de partager des lieux, partager des idées et continuer à faire circuler les idées qui sont les nôtres, quoi.
1: Aujourd'hui, on est à La Guépie. Ouais. C'est un petit village du Tarn-et-Garonne qui est un peu dans le triangle entre le Tarn, le Tarn-et-Garonne et l'Aveyron. On est dans un milieu rural, clairement. La culture existe déjà. Là, tu en amènes autrement et par la création de la première librairie du village. Justement, comment c'est l'historique par rapport au livre et la guépie? Quel symbole ça a de t'installer en milieu rural, sachant que j'insiste sur le fait que le milieu rural n'est pas un lieu avec une absence de culture. Enfin, tu vois ce que je veux dire. C'est, c'est important. Comment toi, tu t'inscris? Comment justement ce projet que tu as présenté aux habitants, habitantes, a été reçu? Quel est ton point de vue?
0: Au niveau... Le livre était déjà présent sur le village parce qu'il y a déjà une bouquiniste, il y a une maison de la presse également qui vend des livres. Donc le livre est déjà présent, il y a une médiathèque également qui est dynamique. Il se trouve qu'il y a une fête du livre également à la Guépi qui est tous les premiers, le premier week-end de décembre et à laquelle j'ai participé cette année en faisant un stand avec ma librairie. On a organisé une exposition d'albums jeunesse, j'ai animé un atelier fanzine avec une exposition de fanzine également. Donc la fête du livre existait déjà depuis pas mal d'années, donc je suppose qu'il y avait déjà un goût un peu pour la lecture à la Guépi. Puis j'ai eu l'occasion de discuter avec des habitants et habitantes qui sont des lecteurs et lectrices. Voilà, donc la culture est déjà là, enfin que ce soit la culture littéraire, mais également au niveau du spectacle, concert, il y a des choses comme ça, il y a la fête du village, il y a une fête de la châtaigne qui ramène beaucoup de gens, la fête des fleurs et du miel, bon voilà. Moi, j'ai grandi en milieu rural, dans un petit village de Dordogne, où il n'y avait pas de librairie, où c'était difficile d'accéder à la lecture. C'est important pour moi d'arriver dans un milieu rural avec avec cette proposition là tout en le faisant encore une fois de manière très humble, de pas arriver avec mon savoir et en arrivant avec mes gros sabots de figures, je sais pas, qui amènerait la culture aux gens. C'est important d'avoir en tête que voilà, que la culture est déjà là, qu'il y a déjà un monde culturel qui est dynamique. Moi, ça s'inscrit un peu dans une continuité et qui entend être à l'écoute aussi des besoins du village. On parlait tout à l'heure de démarches militantes. J'ai lu quelque part. Alors, j'ai essayé de retrouver cette info-là, mais j'ai pas réussi à retrouver. Mais j'ai lu quelque part ou j'ai entendu quelque part que Amazon, qui maintenant est le premier commerçant d'Europe, que Amazon faisait la moitié de part de ses ventes de livres en milieu rural et dans les petites villes. Du coup, je trouve ça important qu'il y ait un maillage dense d'offres autour de la lecture et du livre dans les villages. Moi, je vois plutôt d'un bon œil. Il y a déjà une librairie assez chouette à Cordes que je salue. Il y en a une à Carmo, par exemple, celle de Clémentine Liberny. J'ai une amie qui tient une librairie bouquiniste à Limogne-en-Quercy, la bouquinerie du Chahuan. J'ai entendu dire qu'il y avait un projet de librairie également à Najac. Donc, je vois d'un assez bon œil qu'il y a un maillage dense comme ça dans la campagne d'offres de littéraires et de lecture. Déjà parce que ça nous permet de nous entraider aussi. C'est une manière, une fois de plus, modeste et humble de faire la nique à Amazon et d'essayer de déconnecter ce rapport à la vente par correspondance et la mainmise d'un géant, quoi. La question des librairies en milieu rural, moi je trouve c'est important d'être présent et de proposer ça. Oui, c'est ça aussi, voilà, que je voulais dire, c'est que j'ai lu aussi dernièrement que dans le milieu de la librairie, c'est un peu compliqué pour les librairies en ville, visiblement. Il semblerait qu'il y ait des... Alors, je sais pas, je fais ma propre analyse qui est peut-être un peu fumeuse, mais les librairies en ville se galèrent un peu en ce moment. Je suppose que c'est lié au fait que les loyers en ville sont de plus en plus chers, et c'est une bonne chose, mais qu'il y a de moins en moins de voitures en ville, donc les gens ont de plus en plus de mal à faire leurs courses en ville, que les gens les centres-villes sont un peu désertés, avec souvent des commerces qui sont en périphérie, etc. Et que visiblement, les librairies dans les petites villes et dans les villages et les initiatives un peu originales sortent leurs épingles du jeu. Économiquement, moi je trouve que ça a du sens. Je trouve que ça a du sens de tenter le coup, de tenter l'expérience, d'être présent en milieu rural, à la fois économiquement, à la fois dans une démarche culturelle et dans une démarche militante. Voilà, moi, je trouve qu'il y a un pari à jouer d'être présent là, d'autant plus à la Guépy, où l'été, c'est quand même un village qui vit énormément avec... On est entre deux rivières, là, l'Aveyron et le Vior. Et du coup, il y a des chouettes baignades, il y a du monde qui est là. J'espère que les touristes qui avaient l'habitude de venir chaque année à la Guépy verront d'un bon oeil qu'il y a encore d'autres commerces qui ont ouvert dans l'hiver et qu'ils arrivent dans un village qui continue de se dynamiser. Voilà. J'en profite aussi pour dire que je suis toujours à la recherche d'événements ou pouvoir quand même... Je laisse pas tomber l'itinérance, je suis toujours à la recherche d'événements ou pouvoir poser mes caisses de livres et mes tables. Et du coup, tu peux me contacter via mon blog, labim.noblogs.org. Mais si tu tapes BIM, info kiosque, librairie, BIM, voilà, tu peux tomber sur mon blog. Aussi j'essaye de communiquer, je suis de la même manière que je suis fâché avec les gros groupes et Amazon, je suis plutôt fâché avec les réseaux sociaux qui appartiennent à des milliardaires proches de l'extrême droite, donc tu me trouveras pas sur les réseaux sociaux que je ne vais pas citer, bien entendu, les réseaux sociaux actuels, mais j'ai un Mastodon qui est un réseau social alternatif, donc tout ça tu pourras le trouver sur mon blog et sur le Mastodon. Je mets régulièrement des photos et quelques présentations de livres et puis aussi les événements auxquels je participe. Donc voilà, pour garder le contact, tu peux me trouver là-dessus.
1: C'est quoi les horaires d'ouverture de la micro-librairie ?
0: Alors, la micro-librairie se situe au 13 rue du Balat à la Guépy et les horaires d'ouverture seront du mercredi au samedi de 10h à 13h et de 16h à 19h. Donc c'était important pour moi d'être ouvert aussi sur des tranches horaires où les gens ont leur pause, où ils ne travaillent pas, donc la pause midi 13h et disons 17-19h, quoi, le moment où les gens ont arrêté de travailler. Donc c'est important pour moi d'être accessible, quoi, d'être accessible à toutes et tous, et même les gens qui travaillent. Donc mercredi au samedi, 10h-13h, 16h-19h, ça me laisse une pause le mois de 13 à 16 pour pouvoir aller me balader, faire une sieste. Voilà, bouquiner.
1: Merci Clément.
0: Merci à toi Paulina.
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0: Bonjour et bienvenue dans ce nouveau numéro de Latin America présenté par El Nono. Aujourd'hui, on part en Uruguay avec Jorge Drexler. Et voici pour se mettre en oreille, Que será que es avec Rueda de Candomblé.
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Jorge Abner Drexler Prada est né le 21 septembre 1964 à Montevideo. Fils de Gunther Drexler Schlein et de Lucero Prada da Silveira. Son père, décédé en 2024, était juif de nationalité allemande, né à Berlin. En 1939, il a fui l'Holocauste avec sa famille pour se réfugier en Bolivie. Il s'est d'abord installé à La Paz, puis a déménagé à Oruro, où il a vécu pendant 8 ans. Sa mère, décédée en 2018, était une Uruguayenne d'origine métissée. Ses parents étaient instituteurs en milieu rural et avaient grandi dans la campagne uruguayenne. Ses parents ont tous deux étudié la médecine à Montevideo, où ils se sont rencontrés. Jorge est l'aîné de leurs enfants. Son frère cadet, Daniel Drexler, est également musicien. Paola et Diego complètent la famille Drexler Prada. Jorge a effectué sa scolarité primaire à l'école publique, puis ses études secondaires au lycée Kennedy et à l'Institut hébraïque uruguayen Ariel. Il a notamment travaillé comme maître-nageur et médecin à domicile. Il a étudié la médecine et a obtenu son diplôme dans sa ville natale. Après ses études, il a exercé la médecine, suivant ainsi les traces de ses parents. Il était otorino-laryngologiste, avant de se consacrer pleinement à la musique. Il est père de 3 enfants. Son premier fils, Pablo, également musicien sous le nom de Pablo Pablo, est né de son mariage avec la chanteuse Anna Lahn, qui enregistre sous le pseudonyme de Rita.

En 1991, Jorge Drexler remporte un prix lors du premier concours national de chansons inédites, organisé par la radio Alpha FM de Montevideo. La journaliste Monica Wellington et le musicien Fernando de Moraes, aux côtés d'autres jeunes artistes primés tels que Maria Rosa, Castrillon, Gaston Rodriguez et Toccata y Fuga. Il enregistre avec eux une cassette produite par le label Sondor. L'année suivante, le label Atui Takwabe publie son premier album intitulé La Luz que sabe robar. Il a fait la première partie de Cayetano Veloso au théâtre Solis de Montevideo, puis de Joaquim Sabina au théâtre d'été de Montevideo, ce qui l'a amené à se rendre en Espagne en 1995 pour jouer dans 3 concerts de l'auteur-compositeur-interprète espagnol et à établir sa résidence à Madrid. Voici Me haces bien.

Le 27 février 2005, Jorge Drexler devint le premier Uruguayen à obtenir un Oscar dans la catégorie de la meilleure chanson originale pour Al otro lado del río, musique du film Carnet de voyage. La chanson se trouve sur le disque Echo, une réédition du disque Echo édité en 2004. Pendant la remise des Oscars, la chanson fut interprétée par l'acteur Antonio Banderas, accompagné par la guitariste Carlos Santana. Les organisateurs ayant considéré que Drexler n'était pas une figure assez connue pour le faire. Quelques jours auparavant, Drexler avait montré son côté rebelle lorsqu'au moment de recevoir le prix, au lieu du discours de remerciement habituel, il avait interprété sa chanson a cappella, obtenant ainsi une revanche personnelle. Dans un entretien pour la revue Echo, Drexler expliquera que « composer, c'est passer par toutes les émotions, questionnements, euphorie et désespoir. Une fois qu'on a commencé une chanson, on n'a pas d'autre choix que de la terminer. Sinon, c'est comme un coït interrompu, une sensation horrible qui vous empêche de dormir. Et quand on la termine enfin, je ne veux pas m'étendre sur la comparaison, mais oui, c'est vraiment génial. Une sensation intense et agréable, immensément gratifiante. Un lien avec le divin. » On écoute la chanson oscarisée, Al otro lado del río.

En juillet 2005, Jorge Drexler a participé au festival de musique ethnique Ethnosur, où il a partagé la scène avec Javier Ruibal d'Andalousie et Léo Minax du Brésil. Son album Doce Segundos de Obscuridad a été enregistré à Madrid, produit par Juan Campodónico, avec les chœurs d'Eleonore Watling et Kevin Johansson, et un duo avec Maria Rita sur le titre Soledad. Cet album est sorti dans le monde entier entre septembre 2006 et février 2007. L'album Doce Segundos de Obscuridad comprend 10 titres originaux et 2 reprises du groupe Radiohead et du groupe brésilien Titas, ainsi que le single intitulé Transessoanic. En 2006, Drexler a également prêté son image au clip vidéo de la chanson Madre Tierra de Macaco. Voici El Triángulo de las Bermudas.

0: Au cours de sa tournée à Mexico, Jorge Drexler a accepté une licence avec le réalisateur mexicain Fernando Sariñana pour utiliser la chanson La Edad del Cielo dans son nouveau film, qui s'appellerait Enemigos Intimos et mettrait en vedette Demian Bichir. En septembre 2007, il a accepté de participer au film Que parezca un accidente du réalisateur espagnol Gerardo Herrero, pour lequel il composerait une chanson intitulée Lo que aparenta. Voici Todo se transforma.
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0: En 2008, il a sorti Carabée, un double album de 32 titres de son répertoire, enregistré en direct et accompagné d'une guitare et de bruits de rue. Le cliquetis d'un train, le décollage d'un avion, les cuivres d'une fanfare. Le Pratt Music Band, les percussions de deux jeunes barcelonais, etc. Capté lors de sa tournée en Catalogne. Cet album ne se veut cependant ni une compilation, ni un best-of. Il contient principalement des morceaux issus de ses premiers albums ou des titres rares de son répertoire. Drexler lui-même l'a décrit comme une tentative de rendre visible la partie invisible d'un projet, en l'occurrence un projet de 8 disques. Drexler a également collaboré à l'album She-Wolf de Shakira. Voici Bailar en la Cueva avec la chanteuse colombienne de Bomba Estéreo, Lee Sommet.
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En mars 2010, son nouvel album, Amar, la Trama, est sorti. Enregistré en 4 jours avec des musiciens jouant simultanément en direct et un public trié sur le volet composé des abonnés de Drexler sur MySpace. En février 2011, l'Académie espagnole des arts et sciences cinématographiques lui a décerné le prix Goya de la meilleure chanson originale pour Que el soneto nos tome por sorpresa, composée et interprétée par Jorge, qui fait partie de la bande originale du film Lope. Voici ce morceau.

En 2012, Jorge Drexler fait ses débuts au cinéma dans le rôle principal de la comédie romantique argentine La Suerte en tus manos, réalisée par Daniel Burman, et participe ensuite à l'album Respiro de l'artiste italien Joe Barbieri sur le titre Diario di una caduta. À la fin de cette même année, il lance l'application Ene sur l'App Store et Google Play. Cette application permet aux utilisateurs d'interagir avec trois chansons spécialement écrites et produites pour être transformées et modifiées par les utilisateurs de smartphones et de tablettes. En 2013, il était l'annonçateur officiel du carnaval de Cadix. La même année, il a sorti son œuvre intitulée Ene, un EP composé de 5 chansons avec des collaborations avec Kiko Veneno, Kevin Johansen, Xuel López et René Residente Pérez de Calle 13. En avril 2014, il sort un nouvel album intitulé Bailar en la Cueva, avec des collaborations avec Caetano Veloso, Bomba Estéreo, Ana Tijoux, Eduardo Cabra de Calle 13. Cet album a remporté le Latin Grammy dans la catégorie auteur-compositeur-interprète. Et voici de ce dernier Universos Paralelos avec la chanteuse franco-chilienne Ana Tijoux qui a remporté le Latin Grammy de l'enregistrement de l'année.

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1: En mai 2017, Jorge Drexler a donné sa première conférence, TED, basée sur sa connaissance de l'histoire de la musique et de la diversité culturelle de ses ancêtres, mentionnant également le conflit israélo-palestinien. Le 15 novembre 2018, lors de la 19e cérémonie des Latin Grammy Awards, Jorge Drexler a remporté 3 gramophones dans les catégories les plus importantes, chansons, enregistrement de l'année pour son single Telefonia, et meilleur album d'auteur-compositeur-interprète pour l'album Salvavidas de Hielo. Voici son morceau récompensé, Telefonia.

À la mi-2019, Jorge Drexler annonçait une nouvelle tournée intitulée Silente, remarquable par le fait qu'il ne serait accompagné que de sa guitare. Comme l'artiste l'expliquait, le silence serait primordial dans ses performances. Je voulais faire une tournée en solo, c'est-à-dire juste moi, concentré sur ma voix, ma guitare et quelques boîtes à rythme. Cette approche est beaucoup plus radicale que la précédente et très atypique, car le silence fait partie intégrante de mes concerts. En 2021, il a collaboré avec le rappeur espagnol Si Tangana sur la chanson Nominan de l'album El Madrileño, rencontrant un grand succès auprès du jeune public et qui remporte le Latin Grammy de la meilleure chanson alternative. L'année suivante, il sort une nouvelle collaboration avec Si Tangana avec Tocarte qui remporte deux Latin Grammy pour le meilleur enregistrement et pour la chanson de l'année. Voici Tocarte.

Le musicien, compositeur et chanteur uruguayen Jorge Drexler est l'une des voix les plus influentes de la musique ibéro-américaine contemporaine. Avec plus de 30 ans de carrière, Drexler s'est forgé une œuvre solide et singulière sur la scène musicale internationale. Au cours de sa carrière, il a publié 15 albums studio et a présenté sa musique sur les scènes du monde entier, affirmant une vision artistique empreinte de curiosité, d'expérimentation et d'une profonde sensibilité poétique. Son œuvre, maintes fois primée, dont 16 Latin Grammy, se caractérise par un dialogue constant entre musique, littérature et savoir, avec des textes qui oscillent avec aisance entre poésie et science. Passionné par les mots, Drexler a développé un langage qui lui est propre, explorant les émotions et cherchant à tisser des liens entre les cultures et les sociétés, en faisant appel à l'empathie et aux liens qui nous unissent. En 2022 encore, il remporte le Latin Grammy de la meilleure chanson pop avec La Guerrilla de la Concordia que l'on écoute. Amar.

Jorge Drexler est un artiste complet qui aime collaborer avec différents artistes, comme tu as pu le constater dans ma sélection. Sur Spotify, j'ai dû trouver une cinquantaine de collaborations. En 2024, Jorge Drexler remporte deux Latin Grammy dans la catégorie auteur-compositeur-interprète et meilleure chanson pour Derrumbe, que l'on écoute.

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1: Voilà, c'était Latin America avec Jorge Drexler de Uruguay. Merci à toi, cher auditeur, auditrice. Merci à Toff à la réalisation et merci à toutes les radios qui diffusent mes émissions, ainsi qu'au site Wikipédia qui m'a permis de préparer cette dernière. Je te laisse avec le morceau Bolivia avec Caetano Veloso et une citation d'Eduardo Galeano. Les catastrophes sont dites naturelles, comme si la nature était le bourreau et non la victime. À ciao, bonsoir.

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1: Oswald de Andrade et Raoul Bopp inventent l'école anthropophage.
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0: Alors, nous avons débuté cette émission avec le morceau Astronomie Domini des Pink Floyd.
1: Ah, j'avais reconnu les Pink Floyd, mais je n'étais pas sûre.
0: Eh ben, tu avais bien reconnu. Enregistré en avril 1967 et composé par Syd Barrett. C'est le morceau en fait, qui ouvre leur premier album, The Piper at the Gates of Dawn. Et la chanson débute avec la voix de Peter Jenner, leur manager de l'époque, lisant les noms des planètes, des étoiles et des galaxies à travers un mégaphone. Et dans ce morceau, on entend la guitare de Syd Barrett qui est jouée à travers une machine à écho, ce qui produit un effet de délai psychédélique typique de, finalement, de son et de sa façon de jouer.
1: C'est vrai.
0: Syd Barrett, il était particulièrement inventif à l'époque avec un jeu libre à la guitare et le recours à des effets de dissonance, de distorsion, d'écho et de feedback. Et finalement, à l'époque, personne n'a jamais sonné comme lui. Donc, il va vraiment marquer cette époque, donc 66-67, quand il commence à être un peu connu. Enfin, quand les Pink Floyd commencent à être un peu connus. On est en 1967, Syd Barrett est au sommet de son art, il déborde de créativité, mais il est fragile et il s'est mis à consommer du LSD depuis un premier trip en 1965. Il est né Roger Keith Barrett, le 6 janvier 1946, à Cambridge, en Angleterre. Il est le plus jeune d'une fratrie de 5 enfants. Son père, Arthur Max Barrett, était un scientifique renommé, tandis que sa mère, Winifred, soutenait les ambitions artistiques de ses enfants. La musique et la peinture faisaient partie intégrante de l'environnement de Syd dès son plus jeune âge. Et il a reçu son surnom Syd à l'adolescence, puis il est rapidement devenu un leader créatif et musical au sein de ce qui allait devenir le groupe Pink Floyd à partir de 1964. Il ne s'appelle pas Pink Floyd en 1964, ils ont eu plein de noms.
1: Ah ouais, je ne savais pas.
0: Mais je crois que c'est 65-66 que le nom arrive, qui est formé à partir du nom de deux bluesmen, Pink quelque chose et Floyd quelque chose. Et en fait, Pink Floyd, comme tous ces groupes anglais, vient du blues rock. Au départ, ils jouent un peu les mêmes trucs que les Rolling Stones et les Beatles. Mais grâce à Syd Barrett, à ce côté très créatif, il va sortir le groupe de ce côté blues rock, justement. Il a un génie créatif, mais il a une fragilité émotionnelle et c'est pas simple de gérer ça quand on tombe dans le Star System. Et 67, il va commencer à tomber dans les griffes du Star System et ça va être difficile pour lui. Bref, aujourd'hui, on va faire un focus sur cette année 67 avec quelques morceaux donc composés par Syd Barrett qui sont tous sortis sur ce premier album des Pink Floyd. Enregistré au studio Abbey Road entre les 21 février et 21 mai 67.
1: Magnifique.

0: Les partitas.
1: Les partitas de Bach. Et donc aujourd'hui, moi, je vais vous parler d'un musicien et interprète de génie, Dino Lipatti, que tu connais, Olivier.
0: Ouais.
1: Voilà. Qui est un immense pianiste dont le jeu virtuose est limpide, clair, léger, et qui continue jusqu'à aujourd'hui à illuminer de façon si singulière les œuvres qu'il a interprétées tout au long de sa courte, très courte vie. Il est mort à 33 ans. De lui, on dit qu'il ne jouait pas avec ses doigts, mais avec son âme, que lui seul savait faire sonner tout le romantisme des œuvres de Bach, qui était son compositeur préféré. Ah, tu vois, si on prend Glenn Gould, qui était quand même qui a interprété Bach aussi de façon merveilleuse, mais qui était beaucoup plus dans quelque chose de métaphysique, mathématique, du côté de Bach. Dino Lipatti, lui, il arrive à faire entendre les mélodies, entendre le romantisme de ces morceaux-là. On dit aussi de lui qu'il ne voulait jamais imposer, mais proposer, et qu'il était immensément passionné, enthousiaste, mais toujours modeste.

0: donc c'est de Dino Lipati que je vais vous parler. Et on a d'abord écouté les préludes et allemandes de la partita numéro 1 en si bémol majeur de Bach, à suivre donc tout à l'heure.
1: Super. Alors moi, j'ai un interprète que j'adore. Je trouve qu'il est la synthèse entre Glenn Gould et deux. Dino Lipati, c'est Murray Pereira. Et je trouve qu'il a
0: je le connais pas.
1: Il a le meilleur des deux.
0: D'accord.

0: Le morceau Matilda Mother, enregistré en février 1967. Morceau qui témoigne de la fascination de Syd Barrett pour l'enfance et les mondes fantastiques. Alors c'est considéré comme une de ses premières chansons qui a été composée originellement à la guitare acoustique dès 1963 à Cambridge.
1: Okay.
0: Donc là, elle a été évidemment réenregistrée en 67 avec les Pink Floyd, mais c'est une plus vieille chanson. Dans cette chanson, il se réapproprie les œuvres de la littérature enfantine anglaise en créant un texte à deux voix où s'oppose l'univers imaginaire des contes merveilleux et la réalité de l'enfance. Dans cette chanson, une mère lit une histoire et son enfant l'implore de continuer à lire, ce qu'il perçoit comme des gribouillis noirs sur les pages, car il ne sait pas encore lire. Et les paroles de Barrett combinent des images idylliques de fables enfantines de rois antiques avec quelque chose de plus sinistre et d'inquiétant, la peur et la solitude d'un abandon pressenti. Et la chanson finalement passe de l'évocation des souvenirs de l'enfance à celle des sensations ressenties lors de l'expérience du LSD. Ce qu'on sent bien sur et ce morceau-là et le morceau précédent, c'est à quel point Syd Barrett il a très vite trouvé un son original. Il a vraiment trouvé le son des Pink Floyd. Ensuite, le vaisseau Pink Floyd va pouvoir
1: décoller.
0: Et finalement, à partir du deuxième album, Syd Barrett, il est présent sur un morceau, mais c'est fini. Ils vont faire sans lui, mais ils doivent beaucoup.
1: Il a insufflé.
0: Ils sont très reconnaissants d'ailleurs. Ils disent que sans Syd Barrett, probablement, ils n'auraient jamais décollé. Ils auraient continué à faire du rhythm and blues. Et en 67, il y a encore beaucoup de très bons groupes anglais qui sonnent tous un peu pareil. C'est super ce qu'ils font, mais tu as du mal à les différencier. Ils vont se différencier un peu plus tard. Mais Pink Floyd, dès le premier album, ça sonne comme rien d'autre. Ça sonne vraiment à part. Il y a un son, il y a quelque chose de très original et c'est assez remarquable.
1: Eh bien, on retourne avec Dinoli Pati, qui est né le 19 mars 1917 à Bucarest, en Roumanie. Il naît dans une famille de musiciens vraiment aguerris. Son père est violoniste, sa mère pianiste et son parrain n'est autre que George Enesco, qui est considéré comme l'un des plus grands compositeurs du XXe siècle. Dinou commence son éducation musicale à l'âge de 8 ans. Il étudie le piano, le solfège, l'harmonie avec un professeur particulier avant de rentrer au conservatoire. Et il y est admis à l'âge de 10 ans. Il en ressort 4 ans après avec une formation d'interprète et de compositeur très très solide, mais surtout l'admiration et le soutien total de ses professeurs et des musiciens qui l'entourent. Il est vraiment considéré comme un génie, comme un virtuose et comme quelqu'un qui arrive à transcender la technique pour trouver la musicalité dans son jeu. Vraiment, tout le monde s'accorde à dire qu'il a une limpidité, une clarté dans sa façon de jouer qui est vraiment unique et propre vraiment à lui. Du coup, il commence sa carrière de concertiste en 1934, il a à peine 16 ans, et tout en continuant à parfaire sa formation à Paris, où il s'installe avec sa mère et son petit frère, il suit entre autres les cours de Nadia Boulanger, qui aura une influence majeure sur sa carrière et sur son épanouissement musical et créatif. Et voilà, à ce moment-là de sa vie, il commence, sa carrière devient florissante, il a de plus en plus de concerts, il voyage en Europe et il commence des premiers enregistrements dans les studios. On va l'écouter tout de suite dans une magnifique version vraiment qui me tient énormément à cœur, que j'adore, de la sonate pour flûte en mi mineur, dite la sicilienne de Bach.

0: Voilà.
1: Magnifique.
0: Ouais, magnifique. Vraiment très très belle interprétation donc de Dino Lipati, la Sicilienne de Bach.
1: Et donc ça enregistré, tu sais, en quelle année?
0: Et non, je peux te chercher ça tout à l'heure si tu
1: ouais.
0: veux.
1: Tu dis, il est né en...
0: Il est né en 1917 et
1: il est
0: mort en 1950.
1: Ouais, donc, ouais, c'est...
0: donc on est, j'imagine, dans les années en 40, ouais, probablement, ouais. puisqu'il finit sa formation à Paris. On est en 34-35, il commence les enregistrements et les concerts à Paris. Puis après, il y a la Première Guerre mondiale qui arrive. Donc on est probablement soit au début des années 40, soit à la fin des années 40. Ouais.
1: Dans les versions romantiques d'interprétation de Bach, il y a un autre interprète que j'aime beaucoup, je ne sais pas si tu le connais, c'est Sviatoslav Richter.
0: Non, absolument pas.
1: Alors si tu aimes Dino Lipati, c'est pas pareil, des versions très très romantiques.
0: Ouais, super.
1: Et notamment, il a fait le clavier bien tempéré. Mm. Super, version Richter.
0: Richter, ok, ouais. j'irai écouter avec plaisir.
1: Mais c'est impressionnant à quel point les interprétations de Bach entre justement ce côté très romantique de Dino Lipati ou d'autres et des versions presque anti-romantiques.
0: Enfin, ah oui,
1: Glenn Gould, c'est carrément anti-romantique.
0: Bah oui.
1: T'as l'impression que c'est pas le même compositeur.
0: C'est incroyable presque. En fait. Tu découvres
1: même les mêmes morceaux.
0: Les mêmes morceaux sont complètement transformés, transfigurés. Quoi.
1: Qu'est-ce que Bach aurait pensé de tout ça?
0: Eh ouais. Et tu vois, Dino Lipati, quand il y a un moment, je raconterai plus tard, il est devenu professeur et il dit que pour lui, on ne doit pas chercher à interpréter la musique telle que peut-être le compositeur avait essayé de le faire, parce que ce serait aller chercher dans la poussière des choses. Tu vois, il parle de poussière.
1: Et puis ça serait refermer l'œuvre. L'œuvre, elle doit rester ouverte.
0: Et que du coup, il faut le faire avec qui on est aujourd'hui, au moment où on est là. Et je ne suis pas sûre qu'à cette époque-là, tu vois, quand on est dans les années 30, qu'il y ait beaucoup de musiciens classiques qui pensent de cette manière. Mmh. Et donc ça, je trouvais que c'était intéressant ce qu'il disait.
1: Mais bien sûr, de toute façon, la musique classique, c'est ça. Elle est jouée d'une manière différente à chaque époque parce qu'on a besoin de la recontextualiser.
0: Ah ouais.
1: Et c'est en ça que c'est des œuvres ouvertes, en fait, qui dépassent finalement leur créateur.
0: Ouais, complètement, ouais.
1: Contrairement à Pink Floyd, là, c'est sûr qu'on l'écoutera toujours de la même manière parce que c'est une œuvre fixée.
0: Et c'est ça.
1: Mais bon, c'est bien aussi.

0: Le morceau Flaming.
1: C'est réjouissant d'entendre ça.
0: Enregistré en mars 1967. Un des morceaux où la fantaisie de Barrett s'exprime pleinement.
1: Ouais.
0: Originellement, le morceau s'appelait Snowing. Et le titre finalement choisi, Flaming, fait référence à un terme utilisé par les consommateurs de LSD pour décrire le processus de rémanence visuelle due à l'hallucination.
1: Ok.
0: Alors, ça fait référence aussi à un titre d'un album de AMM, qui est un groupe de musique expérimentale qui a beaucoup inspiré les Pink Floyd et qui est sorti à peu près dans ces années-là. Dans cette chanson, donc, on est dans un rêve éveillé. Le personnage flotte dans les nuages, se repose dans une nature printanière ou voyage dans l'univers cosmique. D'après Julian Palacios, biographe de Syd Barrett, Syd chante la solitude dans les nuages, se glissant dans la peau du dieu Pan. Mmh. Le satyre joue une mélodie en spirale pour célébrer le jour naissant. L'aube lysergique flamboyante renvoie la nuit à ses ténèbres dans des raies de lumière éclatants. Les harmonies vocales chatoyantes se condensant comme des gouttes sur des brins d'herbe, dissolvant les nuages dans l'éther.
1: Oh yeah.
0: Quelque chose aussi de particulier qu'avait Syd Barrett, c'est que contrairement à quasiment la totalité de ces groupes anglais qui émergent dans les années 60 et qui sont tous fans de blues, et donc ils vont s'inspirer, ils vont jouer, rejouer des morceaux de bluesman américain, et donc ils chantent tous avec un accent américain, parce qu'en fait ils veulent faire du blues, et donc ils essayent de prendre un peu cet accent. Et Syd Barrett, non. Syd Barrett, il chante avec un accent anglais. Il force même un accent anglais du Sud en roulant les airs aussi. Et donc, ça aussi, c'est complètement à part par rapport à tous les autres groupes.
1: Il assume son accent.
0: Ouais, complètement.
1: Ah ouais, c'est cool. Je ne savais pas non plus ça. Alors, on va retrouver Dino Lipati au micro de la Radio Suisse pour une interview qu'il a donnée en 1950, quelques mois avant son décès, et à l'occasion de laquelle il parle de son amour pour Bach.
2: Cher maître, eh bien la très grande majorité de vos admirateurs a fait de vous, à côté de votre brillante renommée de virtuose, le magistral interprète du célèbre choral de Bach. Exactement ça. Aimez-vous spécialement l'œuvre de Bach?
3: C'est l'œuvre qui me tient le plus à cœur. Je crois que c'est celle dans laquelle je me sens le moins impur et dans laquelle peut-être je pourrais donner le meilleur de moi-même en tant qu'artiste plus tard. Quoique ne désirant pas me spécialiser, et c'est pour cette raison que je voudrais jouer le plus d'auteurs possible, c'est quand même l'œuvre de Bach à laquelle je crois je consacrerai la plupart de mon effort artistique.
1: J'adore entendre cette voix-là, avec son accent roumain. On est tellement, je trouve, dans un autre monde, tu vois. C'est ça quand je me dis qu'il n'y a que 20 ans qui séparent Syd Barrett de la mort de Dino Lipati, même pas, tu vois, 15 ans, quoi. Mm-hmm. Je me dis, j'ai l'impression qu'on est tellement dans des mondes
0: différents.
1: Qu'est-ce
0: qui lui arrive pour mourir aussi jeune?
1: Il a eu la maladie d'Hopkins. On va commencer par écouter un morceau de toujours de Bach, chorale, Jésus que ma joie demeure, dont on a entendu juste un extrait là quand il était à la radio.
0: D'accord.
1: Puis je continuerai après à vous raconter un petit peu la suite.

0: Magnifique interprétation de Dinu Lipati. Tout à l'heure, on l'a quitté en pleine ascension de sa carrière musicale. Il multipliait les concerts en Europe, les enregistrements à succès, dont ce Jésus que ma joie demeure, qui a vraiment été un des morceaux qui l'a fait connaître auprès du grand public à cette époque. Mais la Seconde Guerre mondiale arrive et interrompt net la poursuite de ses tournées. Et il est contraint de s'installer à Genève avec sa femme. Où il devient professeur au conservatoire, donc il met un peu en sourdine sa carrière d'interprète, de concertiste. Mmh. Il devient professeur au début un petit peu, pas à reculons, mais un peu de façon...
1: Un peu contrainte.
0: Contrainte un peu, probablement, mais surtout très humble, quoi. Il n'est pas, forcément, je pense, tout à fait sûr d'être un très bon professeur, je pense, quelque chose
1: D'accord.
0: comme ça.
1: D'accord.
0: Et en fait, il a une façon d'enseigner qui est telle et tellement différente qu'il devient, car il est adulé très rapidement par tous ses élèves.
1: D'accord.
0: Et du coup, malgré les difficultés de la guerre, en fait, il va vivre quand même de très belles années, 5 années à Genève, où il est entouré de ses élèves, d'amis artistes et de fervents admirateurs. Et à la fin de la guerre, au moment où sa situation paraît la plus stable et que les concerts commencent à reprendre, en fait, apparaissent les premiers signes de la maladie d'Hodgkin's. Et malgré les traitements lourds et les douleurs qui le clouent au lit parfois pendant des semaines et des mois, il continue inlassablement à travailler, à composer, à donner des concerts jusqu'au dernier moment. Et il meurt en 1950 à l'âge de 33 ans.

0: The Gnome, enregistré en mars 1967. On entend bien cet accent,
1: ouais,
0: avec ses R roulés.
1: Ouais.
0: Grimble, grumble. ce morceau nous plonge dans une autre de ces histoires colorées et étranges. La chanson raconte l'histoire d'un gnome nommé Grimble, grumble, qui porte une tunique écarlate. Et on peut penser qu'en s'identifiant à ces personnages féeriques, Sid tentait peut-être d'exprimer son besoin d'évasion. L'univers de Sid Barrett, bucolique avant d'être cosmique, célèbre la nature, sa faune, sa flore. Dans l'univers de Sid Barrett, la ville est triste et peuplée d'adultes inquiétants, alors que les sous-bois sont joyeux. Il n'est pas rare d'y croiser des créatures fantastiques. Dans l'univers de Sid Barrett, on se régale de friandises, de boissons gazeuses. Et les filles, ces créatures fantastiques, venues de Vénus, adorent les baisers sucrés. Look at the sky, look at the river. Isn't it good?
1: Yes. Putain, en fait, c'est un sacré romantique, ce Sid.
0: Ouais.
1: C'est drôle.
0: Un ultra sensible, probablement.
1: Ouais, ouais. Bah oui, bien sûr.
0: Alors, certains considèrent Sid Barrett comme un grand auteur de musique pour enfants.
1: Ah, parce
0: qu'en fait, il était très, très amateur de littérature jeunesse.
1: Ouais.
0: Beaucoup de ses chansons, c'est un espèce de mix entre cet univers un peu de la littérature jeunesse et d'expérience sous LSD.
1: Mmh.
0: Et il va un peu fusionner les deux, en fait.
1: Ouais, et puis on est en Cornouailles, je pense, dans son pays. Enfin, tu vois, c'est celte.
0: Ouais.
1: Et je retrouve aussi toi, les choses de Bretagne qui sont très présentes dans la culture populaire, dans les légendes.
0: Tout à fait. Il était fan de Seigneur des Anneaux, The Hobbit,
1: Tolkien.
0: Tout l'univers de Tolkien. Voilà, ça aussi, c'est une source d'inspiration, évidemment.
1: Eh bien, on est le 16 septembre 1950. La salle du Parlement de Franche-Comté à Besançon est pleine à craquer depuis plus de 2 heures avant le début du concert. Il y a tellement plus de place qu'on a carrément ajouté des chaises sur la scène et des bancs. Mais Dinu Lipati a de la fièvre et il est extrêmement faible. Il faudrait annuler, mais il veut jouer quand même. Il n'arrive pas à monter l'escalier qui mène à la scène, donc on le porte pour aller jouer. Alors comme ça paraît très mélodrame. Mais si je raconte ça, c'est parce qu'on va écouter, ce concert a été enregistré. C'est son dernier concert. Quelques semaines après, il décède de sa maladie. Et malgré sa fièvre, malgré ses douleurs qui doivent le terrasser, vous allez entendre la façon dont il joue. Et au début, en fait, les organisateurs se mettent d'accord et ils disent il jouera la partita en si bémol de Jean-Sébastien Bach, la sonate de Mozart, des impromptus de Schubert. Et puis après, ils annonceront qu'il ne pourra pas jouer l'intégrale des 14 valses de Chopin qui était prévue au programme. Mais en fait, Dinu Lipati va tout jouer. Il va faire son concert en entier. Et son concert, c'est un disque qu'on peut entendre. Il a été enregistré en entier. Et là, on va écouter... Donc, dans ce qui est ce dernier monumental concert avec la valse numéro 3 en la mineur, opus 34 de Chopin.

0: Voilà, donc cette
1: très beau.
0: Cette interprétation, vraiment, je sais pas, moi ça me touche profondément ce jeu, tu vois, tellement tellement limpide quoi, et habité évidemment.
1: Ah oui.
0: Et qui fait oublier la technicité, qui fait oublier, tu vois, la difficulté de ses œuvres. Et on est au-delà de la virtuosité, c'est ça, je crois, qui me plaît aussi, quoi.

0: Le morceau Bike, qui, je crois, clôture l'album, enregistré en mai 1967. Et c'est sans doute un des morceaux qui représente le mieux l'esprit singulier de Syd Barrett.
1: Celui-là, je l'ai écouté bon nombre de fois.
0: Oui. Alors, c'est un morceau séparé en deux. Il y a une chanson, et puis au milieu, ça débouche sur une pièce de musique concrète.
1: C'est ça. Voilà.
0: Et dans la chanson, en fait, avec des paroles à la fois enfantines et absconses, on a un mélange de naïveté, de génie et de vulnérabilité. La chanson a été écrite pour sa petite amie, à l'époque, Jenny Spyrus, et Syd lui dit tout ce qu'il lui donnerait. Il n'a pas grand-chose, mais il lui propose de lui laisser faire du vélo qu'il lui a emprunté, de prendre une cape rouge et noire avec une déchirure, de rencontrer une vieille souris sans abri nommée Gérald et de prendre quelques-uns de ses bonhommes en pain d'épices. Et chacune de ses offres est suivie du refrain où il déclare « Tu es le genre de fille qui s'intègre dans mon monde. Je te donnerai tout, tout si tu veux des choses. » Et dans le dernier couplet de la chanson, il lui offre sa chambre pleine de mélodies musicales qui représentent l'arrivée de la fille qu'il aime dans son monde. Au moment où sort ce morceau, enfin au moment où il est enregistré, Syd est encore l'âme des Pink Floyd. Mais à la fin de 1967, ses difficultés mentales commencent à affecter de plus en plus son comportement au sein du groupe. Ses performances en concert deviennent imprévisibles. Il y a des concerts où il ne joue quasiment pas, incapable de chanter, ou alors il joue inlassablement la même note. Il devient de plus en plus déprimé, avec des sautes d'humeur intenses, et des périodes de catatonie. Lui qui était si vivant, si extraverti, un charisme incroyable, ses amis ne le reconnaissent plus, il a le regard vide. Et à la fin de l'année 1967, Syd Barrett est progressivement remplacé au sein des Pink Floyd par son ami David Gilmour. Au départ, l'idée de garder Syd comme compositeur et de le remplacer par David Gilmour pour les tournées. Mais même en studio, cela devient impossible de travailler avec lui. Il change continuellement les arrangements. Il ne peut pas jouer deux fois la même chose. Et donc, ses amis, l'autre partie des Pink Floyd, vont l'aider à quand même sortir deux albums en faisant plein d'overdubs, en contournant un petit peu les difficultés. Et c'est des super disques. Hein. Je vous invite à les écouter. On sent encore cette créativité, cette singularité de Syd Barrett, mais bon, il aurait été incapable de le faire sans... C'est ses amis qui vont lui faire le disque, mais lui, il était plus capable. En avril 68, Barrett quitte définitivement le groupe et finalement, il va abandonner la musique peu après la sortie de ses deux albums solo, The Magda Love qui sort en 70 et Barrett qui sort également la même année. Et Syd va s'éloigner de la scène publique et il va retourner vivre à Cambridge, dans la maison familiale. Il passera le reste de sa vie à peindre et à jardiner, loin de l'industrie musicale.
1: Okay.
0: Il refusera toute visite. Il n'aura plus aucun contact avec ses anciens compères des Pink Floyd. Enfin, quasiment plus aucun contact. Il fera de temps en temps des apparitions. Roger Waters va être très, très marqué par cette histoire. Et donc, il y a cet album « Wish You Were Here ». Avec le morceau « Shine On You, Crazy ouais. Diamond », qui est vraiment un hommage à Syd Barrett. Okay. C'est un album qui est sorti en 75, enregistré 74-75, je ne sais plus. C'est l'album qui suit « Dark Side of the Moon ». Et pendant les sessions d'enregistrement, Syd Barrett vient au moment où ils enregistrent « Shine On You, Crazy Diamond ». Mais Syd Barrett, il a pris 20 kilos, alors qu'il avait les cheveux longs, une tignasse. Et là, il est rasé. Il s'est rasé la tête, il s'est rasé les sourcils, comme d'ailleurs dans le film The Wall, où il y a aussi quelque chose de très inspiré. Et ils ne le reconnaissent pas. Reconnaissent pas Syd Barrett. Ils vont finir par le reconnaître, mais voilà, il passe. Mais sinon, non, il ne fait plus aucune apparition. C'est sa sœur qui s'occupe de lui. Et finalement, il décède le 7 juillet 2006, à l'âge de 60 ans, des suites de complications liées au diabète.
1: Et t'as déjà vu ses peintures ?
0: J'ai vu un très bon documentaire qui est passé sur Arte l'année dernière. Documentaire qui est sorti en 2023 et qui s'appelle Have You Got It Yet? Et il y a des interviews de sa sœur et des membres des Pink Floyd. Et c'est très intéressant. Et donc, on retrace l'histoire de Syd Barrett. Et donc, je crois qu'on peut voir de sa peinture dans ce documentaire.
1: Ouais, je serais curieuse.
0: Et dans ce documentaire, il y a un peu... Alors, il faut savoir que pour Roger Waters, ça ne fait pas de doute que Syd Barrett était schizophrène et que finalement, la prise de LSD va catalyser une entrée dans la schizophrénie. D'ailleurs, Roger Waters raconte qu'il a emmené... Il a essayé d'emmener Syd Barrett voir. Il y avait un psychiatre célèbre à Londres à cette époque-là qui s'appelle Lang. Et Roger Waters essaye de l'emmener et il ne veut pas y aller. Mais la famille de Syd Barrett a toujours nié cette version-là. Ils reconnaissent éventuellement que Syd et d'ailleurs le reste de la famille étaient Asperger, mais pas plus.
1: Okay.
0: Et que finalement... Alors, il y a tout un tas de thèses aussi que... Il vivait dans une coloc où les gens lui mettaient du LSD à son insu.
1: Enfin, ah bon, oui, d'accord.
0: Bref, je pense qu'il avait très sérieusement des fragilités et qu'il a fait une sérieuse décompensation. Après, ce qui s'est passé dans le reste de sa vie où on a peu accès...
1: Oui, on ne sait pas.
0: On ne sait pas trop.
1: On sait pas.
0: Voilà l'histoire de...
1: Merci pour cette belle plongée.
0: Un petit aperçu l'histoire de Syd Barrett.
1: Voilà pour cette petite introduction aussi d'Inolipati. Et j'espère que ça vous donnera envie d'aller écouter le reste de ces enregistrements. Voilà.
0: Eh bien, super. Une belle émission pour reprendre le chemin de Toupie en note au studio.
1: Avec joie et bonheur.
0: Voilà, c'est la fin de cette 68e édition.
1: Merci, Olivier.
0: Merci, les amis, de nous écouter. Et puis, bah.
1: À la prochaine.
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Les flancs de la nouvelle assemblée nocturne font des bruits de paysage. Ils souhaitent rejoindre les hauteurs. 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

0: au nom de tous les animateurs, techniciens, reporters, délégués, collaborateurs et supporters, je vous remercie de nous avoir tenu compagnie cette soir ce soir. J'espère que le programme vous a donné en dire satisfaction. Et que nous aurons le plaisir de vous retrouver en bonne forme.
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